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Eurythmics sur RTL 2 avec Sweet Dreams, un titre qui nous accompagne depuis des décennies puisqu'il est sorti en 1983. 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

Superbus sur RTL2. 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

The Offspring sur RTL2. 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

0: Le son de Superbus à l'instant sur RTL2. Bonjour et bienvenue. C'est Victor Leclerc, c'est le morning de l'été qui commence maintenant. Bienvenue dans ce 7 juillet. La playlist pop rock vous sort du lit. Voici Alex Warren qui se prépare. De Police aussi dans les prochaines minutes. Et avant ça, vu qu'il est tout pile 6h, on y va pour les infos. À 6h du mat, on fait un premier point sur l'actualité avec tous nos journalistes partout en France. Bonjour. Et on y va avec Raphaël Thomas. Bonjour Raphaël.
1: Bonjour Victor, bonjour à tous. Marine Le Pen fixée sur son sort dans la journée. La cour d'appel de Paris pourrait confirmer en début d'après-midi sa condamnation à 5 ans d'inéligibilité dans l'affaire des assistants d'eurodéputés du Front National. Si c'est le cas, la chef de file du Rassemblement National à l'Assemblée ne pourra pas se présenter à la présidentielle de l'an prochain. Elle laisserait alors la place à Jordan Bardella. Hier, il s'est dit serein et prêt à assumer les conséquences de la sentence. Attention, la canicule gagne encore du terrain. Ce sont désormais 61 départements qui sont en vigilance orange. Une vague de chaleur qui, ajoutée au vent, favorise encore le risque d'incendie. Hier, on a relevé 40,8 degrés dans l'Hérault, près de 39 degrés à Bordeaux. Et aujourd'hui, la chaleur va gagner du terrain vers le nord et l'est. Dans les hôpitaux, le niveau 3 du plan Orsan est maintenu, sachant que le nombre de décès a augmenté de 30% pendant la dernière canicule. Dans les Pyrénées-Orientales, sur le front des incendies, les flammes qui ont entraîné l'évacuation de milliers de personnes et brûlé 4 900 hectares ont été ralentis, mais le feu n'est pas complètement fixé ce matin et des habitations restent menacées. Hier, deux hommes suspectés d'être à l'origine de plusieurs départs de feu dimanche dans l'Hérault ont par ailleurs été arrêtés. Je condamne sans équivoque ces propos racistes. Réaction cette nuit du président de la FIFA, Gianni Infantino, après les déclarations de la sénatrice paraguayenne Célesta Maria à l'encontre de Kylian Mbappé. Le monde du football et la société tout entière sont solidaires du capitaine de l'équipe de France, dit-il. Hier soir déjà, Emmanuel Macron avait apporté son soutien à Mbappé. Sur le terrain, la Belgique a éliminé les États-Unis. Cette nuit, les Belges se sont imposés 4-1 en huitième de finale à Seattle, malgré la titularisation de Balogun. En quart de finale, ils affronteront l'Espagne, tombeuse du Portugal 1-0. Ce sera vendredi soir à Los Angeles. À suivre aujourd'hui la suite des huitièmes de finale, Argentine-Égypte et Suisse-Colombie. Et puis en cyclisme, quatrième étape du Tour de France, 182 km au programme entre Carcassonne et Foix.

0: Face à la météo, hein, on le disait, attention, ce sont désormais 61 départements qui sont en vigilance orange canicule. Ce matin, il fait 17 degrés à Brest, 18 à Lille, 19 à Dijon, 22 à Marseille, 23 à Bordeaux et à Ajaccio, déjà 24 à Paris. Côté ciel, le temps sera ensoleillé sur quasiment tout le pays aujourd'hui. On aura juste quelques nuages, pas grand-chose, près des frontières du Nord, dans le Grand Est, ainsi que dans la Bourgogne-Franche-Comté. Comme hier, attention au risque d'orage sur le relief Corse, ainsi qu'au vent favorisant le risque d'incendie. Pour les maximales, il est encore prévu jusqu'à 40 degrés entre la Nouvelle-Aquitaine et le centre. Il fera 25 à Cherbourg, 33 à Strasbourg, 35 à Perpignan, 38 à Lyon et 39 à Nantes.
1: Merci beaucoup. Il est 6h03. Soyez les bienvenus dans ce mardi qui commence avec la playlist Pop Rock. Alex Warren sur RTL2.

0: RTL 2, c'est avec Alex Foren que la journée commence.
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0: C'est une nouvelle journée, une nouvelle belle journée ensoleillée qui commence partout en France. Bonjour, c'est Victor Leclerc, très heureux de vous retrouver, d'attaquer le mardi à vos côtés. 7 juillet aujourd'hui, plus que 177 jours avant la fin de l'année, tiens. Aujourd'hui, on souhaite une belle fête au Raoul, prénom qui se raréfie, mais il en reste. On souhaite également un bon anniversaire à Bérénice Bejo, 50 ans aujourd'hui. Ringo Starr, lui, fête ses 86 ans. Et puis Julien Doré aussi, notre copain de la maison pop rock. Julien Doré qui fête ses 44 ans aujourd'hui. C'est un 7 juillet, tiens, que la majorité civile est passée en France de 21 à 18 ans. Petite info comme ça glissée au passage. Et puis niveau son pop rock, il était numéro 1, un 7 juillet 2007. Je parle de ce Mika. Avec Relax. Numéro 1 donc à l'été 2007. Ça rappelle pas mal de souvenirs. Bon, aujourd'hui aussi, petite info en plus, c'est la journée mondiale du chocolat. Voilà, ça, vous en faites ce que vous voulez. Et puis alors, si vous nous écoutez en prenant votre petit déj, que ce soit chocolat, café ou thé, le début de journée forcément pop rock sur RTL2. Voici The Police pour accompagner tout ça. Bonne matinée. On est ensemble jusqu'à 10h, c'est Victor Leclerc sur RTL2.

0: The Police dans le son pop rock de ce mardi sur RTL2. C'est le morning de l'été, c'est la playlist qui vous sort du lit ce matin. Bonjour et bon réveil. Déjà sur la route à cette heure-là, déjà sur le chemin du travail, les taxis, les VTC, les ambulanciers. Ah, il y a du monde, hein. Déjà sur le pied de guerre à 6h11 en direct. La playlist accompagne votre quotidien, rythme votre réveil avec Smash Mouth et Kyo avant votre horoscope sur RTL2.
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À 6h22, vous écoutez RTL 2 et voici donc votre horoscope pour ce mardi 7 juillet 2026. On y va avec les médailles de bronze. Les taureaux, vous pourriez manquer un peu de patience face aux imprévus aujourd'hui. Gardez votre calme. Les lions, vous avez besoin d'attention, mais tout le monde ne sera pas disponible aujourd'hui. Les scorpions, une petite déception pourrait vous faire douter inutilement de vous-même. Bon allez, on enchaîne avec les médailles d'argent. Les béliers, vous avez 1000 idées en tête et certaines méritent vraiment d'être développées. Les gémeaux, votre humour fait des merveilles aujourd'hui. Vous apportez de la légèreté partout où vous passez. Les cancers, vous êtes très appréciés pour votre écoute et votre bienveillance. Les vierges, vous prenez les bonnes décisions au bon moment. Votre lucidité fera la différence. Les balances, vous retrouvez enfin un certain équilibre dans votre quotidien. Les sagittaires, vous débordez d'optimisme et cela devient contagieux. Les capricornes, vous avancez discrètement mais sûrement vers vos objectifs. Les Verseaux, votre créativité pourrait bien surprendre quelqu'un aujourd'hui. Et enfin, on termine la médaille d'or de ce 7 juillet. Donc, elle est pour les poissons. Tout semble plus simple pour vous aujourd'hui. Vous profitez pleinement du moment présent et cela vous réussit parfaitement. L'horoscope est à retrouver en podcast sur l'appli et sur rtl2.fr.

0: RTL2 avec David Kushner dans le morning de l'été pour commencer ce mardi sur RTL2. Il est 6h29. Et en direct, le son pop rock continue pour vous accompagner, pour vous réveiller ce matin. Aerosmith en préparation dans le prochain quart d'heure. Ed Sheeran aussi, et puis vos infos sur RTL2. Bonjour.
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6: Il est 6h30 sur RTL, de bon réveil. Ed Sheeran et Aerosmith, après les infos présentées par Raphaël Thomas. Bonjour Raphaël.
7: Bonjour Victor, bonjour à tous. La France confrontée à une nouvelle flambée des températures. 61 départements contre 16 hier ont été placés en vigilance orange à la canicule. De la région parisienne au Pays Basque, en passant par le Finistère. Dans les hôpitaux, le niveau 3 du plan Orsan est maintenu, sachant que le nombre de décès a augmenté de 30% pendant la dernière canicule. Des conditions qui favorisent aussi la propagation des incendies. Dans la Drôme, le feu continue de progresser. Les flammes ont parcouru un millier d'hectares. 300 pompiers sont mobilisés. Et dans les Pyrénées-Orientales, l'incendie a détruit près de 5000 hectares. Il n'est pas encore complètement fixé. Des moyens aériens supplémentaires vont être déployés aujourd'hui. Enfin, dans l'Hérault, deux hommes suspectés d'être à l'origine de plusieurs départs de feu ont été interpellés hier. Marine Le Pen pourra-t-elle se lancer dans la campagne présidentielle? La Cour d'appel de Paris doit rendre sa décision en début d'après-midi dans l'affaire des assistants parlementaires européens du Front National. En première instance, elle avait été condamnée à 5 ans d'inéligibilité et à 4 ans de prison, dont 2 fermes aménagées sous bracelet électronique. Si cette peine était confirmée, la chef de file du RN à l'Assemblée céderait sa place à Jordan Bardella. Elle devrait annoncer sa décision ce soir sur le plateau du journal de 20h de TF1. C'est le jour J pour 730 000 lycéens. Les résultats du bac seront dévoilés dans la journée à partir de 11h30 dans la moitié des académies. À midi et quart dans celle de Paris, Strasbourg, Lille et Nantes, les épreuves représentent 60% de la note finale. Des épreuves de rattrapage, elles se tiendront jusqu'à vendredi. L'an dernier, le taux de réussite avait frôlé les 92%. On passe au sport en football. L'Espagne affrontera la Belgique en quart de finale du Mondial. Les Diables Rouges se sont qualifiés cette nuit en écrasant les États-Unis 4-1. Les Espagnols, eux, ont éliminé le Portugal sur le fil 1-0. Clap de fin pour Cristiano Ronaldo qui disputait son dernier Mondial. Le match aura lieu vendredi à Los Angeles. Aujourd'hui, suite et fin des huitièmes, l'Argentine affronte l'Égypte à 18h. La Suisse a rendez-vous avec la Colombie à 22h. La météo des plages sur la façade ouest du pays. Le temps sera calme, chaud et ensoleillé tout au long de la journée. Dans le nord, il est prévu 25 degrés à Bray-Dunes cet après-midi avec une eau à 20 degrés. En Normandie, on attend 26 degrés à Cabourg avec une mer à 19 degrés. En Bretagne, il fera 31 degrés à Crozon avec une eau à 20 degrés. Sur le golfe de Gascogne, enfin, il est prévu 31 degrés à Mimizan avec un océan à 21 degrés. Du côté de la Méditerranée, là aussi, le temps sera chaud et ensoleillé sur le littoral tout au long de la journée. On attend 29 à Saint-Laurent-du-Var avec une eau à 27 degrés. Il fera 33 à Collioure avec une mer à 22 degrés. Enfin en Corse, il est prévu 29 degrés à Solenzara, température de l'eau 27 degrés.
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0: Ed Sheeran à 6h40 sur RTL2. Bonjour, bonne journée avec la radio Pop Rock. Un bonjour d'ailleurs à Corentin ce matin. Il est jardinier du côté de Reims, déjà au travail en ce mardi et nous dit sur les réseaux sociaux: j'arrose les massifs avant que la chaleur n'arrive. La ville est encore calme. C'est mon moment préféré de la journée et je vous écoute sur l'appli. Voilà, le son Pop Rock vient rompre le silence de la nuit. C'est le réveil de l'été. Courage à vous pour qui la journée a commencé depuis bien longtemps. Les éboueurs, les livreurs, les conducteurs de train aussi. La playlist Pop Rock continue et vous donne le sourire dans le morning de l'été avec Gossip. Benson Boone aussi en préparation et Joan Jett sur RTL2. Bon réveil.
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1: On aime le dernier U2, Song of the Future sur RTL 2.

0: Marine Akea, 6h58 sur RTL2, le morning de l'été. Votre réveil pop rock continue pendant les vacances du Double Expresso. D'ailleurs, tout ce qui s'est passé cette saison dans l'émission avec Greg et Justine, vous pouvez le réécouter quand vous le souhaitez en podcast sur l'appli et sur RTL2.fr. Et avant leur retour fin août, moi je suis en charge de vous faire commencer la journée du bon pied. Et pour ça, mon arme secrète, le son pop rock évidemment. Vous allez recevoir à la maison un classique d'Oasis. Gaëtan Roussel aussi arrive. Et puis vos infos à 7h sur RTL2. Bonjour.
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7: Il est 7h, bon réveil, bienvenue sur RTL 2 avant Gaëtan Roussel, voici les infos. On continuera à parler de clim juste après Raphaël Thomas. On y va déjà pour les infos et je crois qu'il va faire chaud aujourd'hui d'ailleurs.
8: Oui, très chaud. Bonjour Victor, bonjour à tous. La canicule qui gagne encore du terrain. Ce sont désormais 61 départements qui sont en vigilance orange. On attend jusqu'à 40 degrés cet après-midi. Dans les hôpitaux, le niveau 3 du plan Orsan est maintenu. Une vague de chaleur qui ajoutée au vent favorise encore le risque d'incendie. Dans les Pyrénées-Orientales, les flammes qui ont entraîné l'évacuation de milliers de personnes et brûlé 4900 hectares ont été ralenties. Mais le feu n'est pas complètement fixé. C'est ce matin, des habitations restent menacées. À l'échelle du pays, ce sont près de 14 500 hectares qui sont partis en fumée cette saison. C'est 3 fois plus que l'an dernier. Marine Le Pen fixée sur son sort dans la journée. La cour d'appel de Paris pourrait confirmer en début d'après-midi sa condamnation à 5 ans d'inéligibilité dans l'affaire des assistants parlementaires européens du Front National. Si c'est le cas, la chef de file du Rassemblement National à l'Assemblée ne pourra pas se présenter à la présidentielle de l'an prochain. Elle laisserait la place alors à Jordan Bardella. Hier, il s'est dit serein et prêt à assumer les conséquences de la sentence. Je condamne sans équivoque ces propos racistes. Réaction cette nuit du président de la FIFA, Gianni Infantino, après les déclarations de la sénatrice paraguayenne Céleste Amaya à l'encontre de Kylian Mbappé. Le monde du football et la société tout entière sont solidaires du capitaine de l'équipe de France, dit-il. Hier soir, Emmanuel Macron avait déjà apporté son soutien à Kylian Mbappé. Sur le terrain, la Belgique a éliminé les États-Unis. Cette nuit, les Belges se sont imposés 4-1 en huitième de finale à Seattle malgré la titularisation de Balogun. En quart de finale, ils affronteront l'Espagne tombeuse du Portugal 1-0. Ce sera vendredi soir à Los Angeles. À suivre aujourd'hui, suite et fin des huitièmes de finale. Argentine-Égypte, c'est à 18h.

0: Suisse Colombie à 22h. Et puis en cyclisme, enfin, quatrième étape du Tour de France, 182 km au programme entre Carcassonne et Foix. Hier, c'est Tadej Pogacar qui a remporté la troisième étape. Le Slovène s'est également emparé du maillot jaune. On passe à la météo, on le disait, 61 départements sont désormais en vigilance orange canicule. La vague de chaleur gagne peu à peu le centre et l'est du pays. Ce matin, il fait 10 degrés à Pontarlier, 15 à Pontivy, 17 à Cambrai, 22 à Calvi et à Cagnes-sur-Mer, 23 degrés à Seignos. Côté ciel, le temps sera ensoleillé sur quasiment tout le pays aujourd'hui. On aura juste quelques petits nuages près des frontières du Nord, dans le Grand Est et sur une partie de la Bourgogne-Franche-Comté. Comme hier, attention au risque d'orage sur le relief corse ainsi qu'au vent favorisant le risque d'incendie. Pour les maximales, il est prévu jusqu'à 40 degrés cet après-midi entre la Nouvelle-Aquitaine et le centre. Il fera 26 à Deauville, 31 à Thionville, 33 à Montluçon, 35 à Paris et 38 à La Flèche.
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0: RTL2, c'est avec ce titre de Gaëtan Roussel que la nuit s'en va. Il est 7h07.
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0: C'est une nouvelle belle journée ensoleillée qui commence partout en France. Bonjour, c'est Victor Leclerc, très heureux d'attaquer ce mardi à vos côtés. 7 juillet aujourd'hui, plus que 177 jours avant la fin de l'année. Aujourd'hui, on souhaite une belle fête au Raoul. Prénom qui se raréfie, mais il en reste. On souhaite également un bon anniversaire à Bérénice Bejo, 50 ans. Ringo Starr aussi, 86 ans. Ou encore même Julien Doré qui fête lui ses 44 ans aujourd'hui. C'est un 7 juillet, tiens, que la majorité civile est passée en France de 21 à 18 ans. Et puis niveau son pop rock, il était numéro 1. Un 7 juillet 2007, Mika, avec son titre Relax, numéro 1 en France. La matinée sera belle avec le son pop rock que vous connaissez et que vous aimez sur RTL2 dans le morning de l'été. Voici un classique d'Oasis sur RTL2. Bonjour et bon réveil.

0: Bon courage pour cette nouvelle journée qui démarre. Vous écoutez RTL2 ce matin, il est 7h11 en direct. On va jouer, tiens, tout à l'heure, aux alentours de 7h50, vous aurez la possibilité de faire tourner la roue Pop Rock. 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Dans le prochain quart d'heure, déjà Adèle. Pour le son pop rock, je rajoute aussi Pierre Garnier. Et puis votre horoscope en ce 7 juillet sur RTL2. Bon réveil.
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C'est avec Adèle que vous sortez du lit ce matin sur RTL2. Il est 7h23 en direct. On y va pour l'horoscope de ce mardi 7 juillet. Avec les médailles de bronze, on attaque avec les taureaux. Vous pourriez manquer de patience face aux imprévus aujourd'hui. Gardez votre calme. Les lions, médailles de bronze aussi. Vous avez besoin d'attention, mais tout le monde ne sera pas disponible aujourd'hui. Scorpion, une petite déception pourrait vous faire douter inutilement de vous-même. Et puis on y va avec les médailles d'argent. Avec les béliers, vous avez 1000 idées en tête et certaines méritent vraiment d'être développées. Les Gémeaux, votre humour fait des merveilles. Vous apportez de la légèreté partout où vous passez. Les Cancers, vous êtes très appréciés aujourd'hui pour votre écoute et votre bienveillance. Les Vierges, vous prenez les bonnes décisions au bon moment. Votre lucidité fera la différence. Les Balances, vous retrouvez enfin un certain équilibre aujourd'hui dans votre quotidien. Les Sagittaires, vous débordez d'optimisme et cela devient contagieux. Les Capricornes, vous avancez discrètement mais sûrement vers vos objectifs. Les Verseaux, votre créativité pourrait bien surprendre quelqu'un aujourd'hui. Et enfin, on termine avec la médaille d'or. Elle est aujourd'hui pour les Poissons. Tout semble plus simple pour vous. Vous profitez pleinement du moment présent et cela vous réussit parfaitement. 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

0: In Excess sur RTL2 à 7h29, c'est Victor Leclerc, la journée commence. Et elle commence par un parcours d'obstacles chez vous ce matin. Vous devez enjamber les valises et autres sacs de voyage déjà sortis en vrac dans la maison. Oui, parce que même si pour vous, les vacances, c'est pas pour tout de suite, vous faites partie de ces 13% des Français qui commencent leurs valises plus de 2 semaines avant le départ. Et sachez que je suis comme vous. Bon, avant les vacances, affrontons déjà cette nouvelle journée avec la playlist Pop Rock. Taylor Swift fait partie du prochain quart d'heure, le groupe Fun aussi, et puis vos infos sur RTL2.
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0: Avant d'écouter Taylor Swift sur RTL2, voici les infos à 7h31 avec Raphaël Thomas. Bonjour Raphaël.
5: Bonjour Victor, bonjour à tous. La France confrontée à une nouvelle flambée des températures. 61 départements contre 16 hier ont été placés en vigilance orange canicule. De la région parisienne au Pays Basque en passant par le Finistère. Dans les hôpitaux, le niveau 3 du plan Orsan est maintenu, sachant que le nombre de décès a augmenté de 30% pendant la dernière canicule. Des conditions qui favorisent la propagation des incendies. Dans la Drôme, le feu continue de progresser, les flammes ont parcouru 1 000 000 d'hectares, 300 pompiers sont mobilisés. Dans les Pyrénées-Orientales, l'incendie lui a détruit près de 5 000 hectares. Il n'est pas encore complètement fixé. Des moyens aériens supplémentaires vont être déployés aujourd'hui. Au total, Météo France a placé 61 départements en risque élevé de feux de forêt. 3 sont même en alerte rouge, l'Essonne, les Deux-Sèvres et le Vaucluse. Marine Le Pen pourra-t-elle se lancer dans la campagne présidentielle? La Cour d'appel de Paris doit rendre sa décision en début d'après-midi dans l'affaire des assistants parlementaires européens du Front National. En première instance, elle avait été condamnée à 5 ans d'inéligibilité et à 4 ans de prison, dont 2 fermes aménagées sous bracelet électronique. Si cette peine était confirmée, la chef de file du RN à l'Assemblée s'adresse à place à Jordan Bardella. Elle devrait annoncer sa décision dans la soirée. C'est le jour J pour 730 000 lycéens. Les résultats du bac seront dévoilés aujourd'hui à partir de 11h30 dans la moitié des académies, à midi et quart dans celles de Paris, Strasbourg, Lille et Nantes. Les épreuves représentent 60% de la note finale. Les rattrapages se tiendront jusqu'à vendredi. L'an dernier, le taux de réussite avait frôlé les 92%. On passe au sport. En football, l'Espagne affrontera la Belgique en quart de finale de la Coupe du Monde. Les Diables Rouges se sont qualifiés cette nuit en écrasant les États-Unis 4-1, tandis que les Espagnols ont éliminé le Portugal sur le fil 1-0. Clap de fin pour Cristiano Ronaldo qui disputait son dernier mondial. Le match aura lieu vendredi à Los Angeles. Aujourd'hui, suite et fin des huitièmes, l'Argentine affronte l'Égypte. La Suisse a rendez-vous avec la Colombie. On passe à la météo des plages, marquée aujourd'hui par un soleil de plomb et la flambée des températures. On le disait, 61 départements sont en vigilance orange canicule. Sur la côte d'Opale, il fera 22 degrés au Cap Grinet, 19 dans l'eau. En Normandie, on attend 23 degrés à Cabourg avec une mer à 19 degrés. En Bretagne, il fera 31 à Concarneau, 18 dans l'eau. Dans le golfe de Gascogne, on attend 33 sur la plage de la Palmyre avec un océan à 22 degrés. Comptez 27 degrés à Guétari, 24 dans l'eau. Autour de la Méditerranée, il fera 30 à Collioure, 23 dans l'eau. À Cassis, on attend jusqu'à 28 degrés avec une mer à 22 degrés. Enfin, en Corse, il est prévu 29 degrés à Porticcio avec une Méditerranée à 26 degrés.
0: Merci beaucoup et retour du son pop rock dans le morning de l'été pour attaquer cette nouvelle journée. 7h33, voici Taylor Swift sur RTL2.

0: Vous commencez la journée du bon pied avec le groupe Fun ce matin sur RTL2.
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0: Le sourire aux lèvres et le sourire va rester. 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On vous prend à l'antenne dans quelques minutes après avoir écouté Joe et Evanescence sur RTL2. Bon réveil, il est 7h40.
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0: Le son d'Evanescence ce matin sur RTL 2, 7h50. 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
0: Ça va être notre tradition tout cet été aux alentours de 7h50. Donc on sort la roue pop rock. Venez la faire tourner pour tenter de gagner les plus beaux cadeaux de l'été. Et aujourd'hui, c'est un week-end Talazur que Benoît de Limoges va tenter de gagner. Bonjour Benoît.
2: Salut Victor, comment vas-tu?
0: Très très bien, merci. Et vous, comment allez-vous?
2: Pareillement, très très bien. Je suis en pleine semaine très dynamique avec des enfants qui font une compétition de tennis à Poitiers.
0: Mais oui, j'ai appris voilà. Ça. Vous êtes en train d'entraîner le futur grand champion de tennis. Nadal est
2: alors, on espère, mais en tout cas, il travaille et il s'amuse, c'est l'essentiel.
0: Bah, c'est très cool. Et puis en plus, vous faites ça pour nos jeunes, donc c'est super. Et puis surtout, vous allez avoir bien mérité ce petit week-end de repos après ce tournoi, quoi.
2: Ça serait pas mal, parce que c'est très très chaud et c'est très très dynamique.
0: Bon, vous avez compris le concept, on va lancer une roue, vous me dites stop, une musique apparaît, vous la reconnaissez et c'est gagné.
2: Ça marche, ok.
0: Alors allons-y, je lance.
2: Stop. That don't impress me much. So yeah. C'est Shania Twain.
0: Et ben voilà, super, bravo.
2: Parfait.
0: Simple, efficace, vous êtes un vrai professionnel.
2: Bah écoutez, on essaye.
0: Ouais. Fidèle du son pop rock. Après, il était assez facile celui-ci, j'avoue, Shania Twain.
2: Ouais, celui-là, il était simple. Fidèle de Double Expresso.
0: Ah bah oui, bon, on les embrasse, Greg et Justine, qui vous retrouverez à la rentrée sur RTL2. En attendant, moi, ouais. Benoît, je suis très heureux de vous offrir votre séjour hôtel Thalassothérapie et Spa Talazur à Ouistreham.
2: J'ai appelé par hasard, j'étais en voiture sans les enfants, je les avais déposés sur les cours et voilà, je me suis dit tiens, pourquoi pas.
0: Eh ben vous avez bien fait, ben, je vous laisse vaquer à vos occupations, bonne journée, bon courage pour le tennis
2: Victor,
0: du coup.
2: Pareillement, bonne journée.
0: Et puis profitons de ce titre que vous avez retrouvé, donc Shania Twain sur RTL2 ce matin, bon réveil.

0: La chanson qui guérit de Jean-Louis Aubert ce matin sur RTL2. Titre qui accompagne votre début de journée, dans la cuisine, au café, dans la salle de bain en train de vous maquiller, dans la voiture au feu rouge aussi. RTL2, le morning de l'été dans votre quotidien. Après 8h, on écoutera le son de Coldplay. Muse aussi arrive, et puis les infos sur RTL2.
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0: Il est 8h01, bienvenue sur RTL de Bon Réveil. Coldplay arrive dans votre playlist après les infos. Tour complet de l'actualité de ce 7 juillet avec Raphaël Thomas. Bonjour Raphaël.
12: Bonjour Victor, bonjour à tous. Marine Le Pen fixée sur son sort dans la journée. La cour d'appel de Paris pourrait confirmer en début d'après-midi sa condamnation à 5 ans d'inéligibilité dans l'affaire des assistants parlementaires européens du Front National. Si c'est le cas, la chef de file du Rassemblement National à l'Assemblée ne pourra pas se présenter à la présidentielle de l'an prochain. Elle laisserait alors la place à Jordan Bardella. Hier, il s'est dit serein et prêt à assumer les conséquences de la sentence. La canicule gagne encore du terrain. Ce sont désormais 61 départements qui sont en vigilance orange. On attend jusqu'à 40 degrés cet après-midi. Dans les hôpitaux, le niveau 3 du plan Orsan est maintenu. Une vague de chaleur qui, ajoutée au vent, favorise encore le risque d'incendie. Dans les Pyrénées-Orientales, les flammes qui ont entraîné l'évacuation de milliers de personnes et brûlé 4900 hectares ont été ralenties. Mais le feu n'est pas complètement fixé ce matin et des habitations restent menacées. À l'échelle du pays, ce sont près de 14 500 hectares qui sont partis en fumée cette saison. C'est trois fois plus que l'an dernier. Hier, deux hommes suspectés d'être à l'origine de plusieurs départs de feu dimanche dans l'Hérault ont par ailleurs été arrêtés. Je condamne sans équivoque ces propos racistes. Réaction cette nuit du président de la FIFA, Gianni Infantino, après les déclarations de la sénatrice paraguayenne Céleste Amalia à l'encontre de Kylian Mbappé. Le monde du football et la société tout entière sont solidaires du capitaine de l'équipe de France, écrit-il sur Instagram. Hier soir, Emmanuel Macron avait déjà apporté son soutien à Kylian Mbappé. Sur le terrain, la Belgique a éliminé les États-Unis. Cette nuit, les Belges se sont imposés 4-1 en huitième de finale à Seattle. Malgré la titularisation de Balogun, en quart de finale, ils affronteront l'Espagne, tombeuse du

0: Portugal 1-0. Ce sera vendredi soir à Los Angeles. À suivre aujourd'hui la suite et la fin des huitièmes de finale Argentine, Égypte et Suisse-Colombie. Et puis en cyclisme, quatrième étape du Tour de France, 182 km au programme entre Carcassonne et Foix. Hier, c'est Tadej Pogacar qui a remporté la troisième étape. Le Slovène s'est également emparé du maillot jaune. La météo, ce sont désormais, on le disait, 61 départements qui sont en vigilance orange canicule. La vague de chaleur gagne peu à peu le centre et l'est du pays. Ce matin, il fait 18 degrés à Douai et à Évreux, 19 à La Baule, 21 à Périgueux, 23 à Avignon, déjà 24 à Paris. Côté ciel, le temps sera ensoleillé sur quasiment tout le pays aujourd'hui. On aura juste quelques petits nuages près des frontières du Nord, dans le Grand Est et sur une partie de la Bourgogne-Franche-Comté. Comme hier, attention au risque d'orage sur le relief corse ainsi qu'au vent, favorisant le risque d'incendie. Pour les maximales, il est prévu jusqu'à 40 degrés cet après-midi. Entre la Nouvelle-Aquitaine et le centre, il fera 26 à Saint-Malo, 29 à Saint-Florent, 30 à Charleville-Mézières et 39 à Montauban.
1: Merci beaucoup la rédac. RTL 2, il est 8h04 en direct, c'est Victor Leclerc, bonjour et bon réveil. Bienvenue dans ce morning de l'été du mardi pour démarrer la journée avec la playlist Pop Rock. Le dernier titre de Muse en préparation après ce classique de Coldplay sur RTL 2. Bon réveil.

0: RTL 2. C'est avec ce titre de Coldplay que la journée commence. Il est 8h08 en direct.
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0: Et c'est une nouvelle belle journée ensoleillée qui commence partout en France. Bonjour et bienvenue, Victor Leclerc pour vous accompagner. Très heureux d'attaquer ce mardi à vos côtés, 7 juillet aujourd'hui, plus que 177 jours avant la fin de l'année. Aujourd'hui, tiens, on souhaite une belle fête au Raoul, prénom qui se raréfie mais il en reste. Salut à vous les Raoul. On souhaite également un bon anniversaire à Bérénice Bejo, 50 ans aujourd'hui. Ringo Starr aussi, 86 ans. Ou encore même Julien Doré qui lui fête ses 44 ans aujourd'hui. C'est un 7 juillet, tiens, que la majorité civile est passée en France de 21 à 18 ans. Et puis niveau son pop rock, il était numéro 1 un 7 juillet en 2007, un certain Mika. Avec ce titre, Relax, qui a accompagné l'été 2007 donc. Allez, bon réveil, bienvenue si vous venez de nous rejoindre. La matinée se poursuit avec le son pop rock que vous aimez. Avant d'avoir Michael Jackson, voici le nouveau Muse sur RTL 2.

0: RTL2 avec le nouveau titre de Muse à l'instant qui accompagne nos soirées foot cet été. Night Shift Superstar qui tourne en boucle en ce moment sur M6 à chaque match, chaque pub. C'est le morceau qui est présent partout pour notre plus grand plaisir. C'est bien pop rock comme on aime ici à RTL2. D'ailleurs, le groupe de Mathieu Bellamy sera bientôt en concert en France avec la radio pop rock. Fierté fois 1000 d'être partenaire de leur concert. Ils seront les 27 novembre à la Défense Arena à Paris et puis les 3 et 4 décembre de cette année à l'Arena Sud de France du côté de Montpellier. La playlist pop rock est le partenaire de votre réveil tous les matins de l'été. C'est le morning de l'été donc, avec Sia qui se prépare, Michael Jackson aussi, et puis votre horoscope sur RTL2.
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Il est 8h24 sur RTL2, vous écoutez le morning de l'été et voici l'horoscope de ce 7 juillet 2026 avec pour commencer les médailles de bronze. Taureau, vous pourriez manquer de patience face aux imprévus aujourd'hui, gardez votre calme. Les lions, vous avez besoin d'attention mais tout le monde ne sera pas disponible aujourd'hui. Les scorpions, une petite déception pourrait vous faire douter inutilement de vous-même. On y va pour les médailles d'argent, ça va mieux. Pour les béliers, vous avez 1000 idées en tête et certaines méritent vraiment d'être développées. Les gémeaux, votre humour fait des merveilles, vous apportez de la légèreté partout où vous passez. Les cancers, vous êtes très appréciés pour votre écoute et votre bienveillance aujourd'hui. Les vierges, vous prenez les bonnes décisions au bon moment, votre lucidité fera la différence. Les balances, vous retrouvez enfin un certain équilibre dans votre quotidien. Les sagittaires, vous débordez d'opportunisme aujourd'hui et cela devient contagieux. D'optimisme d'ailleurs, et cela devient contagieux. Les capricornes, vous avancez discrètement mais sûrement vers vos objectifs. Les Verseaux, votre créativité pourrait bien faire la différence et pourrait surprendre quelqu'un aujourd'hui. Et enfin, on termine avec la médaille d'or. Elle est pour les poissons. Tout semble plus simple pour vous aujourd'hui. Vous profitez pleinement du moment présent et cela vous réussit parfaitement. Voilà, l'horoscope est à retrouver en podcast sur l'appli et sur rtl2.fr.

0: Mais oui, elle est légitime. Marine, ce matin sur RTL 2 à 8h28. La playlist de ce mardi tourne chez vous ce matin. Bonjour à vous qui êtes connectés d'ailleurs sur nos réseaux sociaux. Facebook notamment, il y a du monde. Marie, Rosalie, Jacques, Viviane ou encore même Lydie dans le Puy-de-Dôme. Je prends la route en vous écoutant ce matin, direction le centre aéré pour aller déposer mes enfants avant de partir travailler. Eh bien, bonne journée à vous tous les parents qui doivent s'organiser avec les vacances scolaires qui ont commencé. La playlist vous accompagne. Teddy Swims en préparation. Un classique 2000 avec Alex Hepburn aussi et puis vos infos sur RTL2.
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13: Bon début de journée avec la playlist RTL de Teddy Swims. Ça arrive dans le morning de l'été après les infos présentées par Raphaël Thomas. Bonjour Raphaël.
14: Bonjour Victor, bonjour à tous. La France confrontée à une nouvelle flambée des températures. 61 départements contre 16 hier ont été placés en vigilance orange. De la région parisienne au Pays Basque en passant par le Finistère. Dans les hôpitaux, le niveau 3 du plan Orsan est maintenu, sachant que le nombre de décès a augmenté de 30% pendant la dernière canicule. Des conditions qui favorisent évidemment la propagation des incendies. Dans la Drôme, le feu continue de progresser. Les flammes ont parcouru 1 000 000 hectares. 300 pompiers sont mobilisés. Dans les Pyrénées-Orientales, l'incendie a détruit près de 5 000 hectares. Il n'est pas encore complètement fixé. Des moyens aériens supplémentaires vont être déployés aujourd'hui. Au total, Météo France a placé 61 départements en risque élevé de feux de forêt. 3 sont même en alerte rouge. L'Essonne, les Deux-Sèvres et le Vaucluse. Marine Le Pen pourra-t-elle se lancer dans la campagne présidentielle? La Cour d'appel de Paris doit rendre sa décision à 13h30 dans l'affaire des assistants parlementaires européens du Front National. En première instance, elle avait été condamnée à 5 ans d'inéligibilité et à 4 ans de prison, dont 2 fermes, aménagées sous bracelet électronique. Si cette peine était confirmée, la chef de file du RN à l'Assemblée céderait sa place à Jordan Bardella. Elle devrait annoncer sa décision dans la soirée. C'est le jour J pour 730 000 lycéens. Les résultats du bac seront dévoilés aujourd'hui à partir de 11h30 dans la moitié des académies. À midi et quart dans celles de Paris, Strasbourg, Lille ou encore Nantes. Les épreuves représentent 60% de la note finale. Le rattrapage lui se tiendra jusqu'à vendredi. L'an dernier, le taux de réussite avait frôlé les 92%. On passe au sport en football. L'Espagne affrontera la Belgique en quart de finale du Mondial. Les Diables Rouges se sont qualifiés cette nuit en écrasant les États-Unis 4-1, tandis que les Espagnols ont éliminé le Portugal sur le fil 1-0. Clap de fin pour Cristiano Ronaldo qui disputait son dernier Mondial. Le match aura lieu vendredi à Los Angeles. À suivre aujourd'hui Argentine-Égypte et Suisse-Colombie. La météo des plages sur la façade ouest du pays, le temps sera calme, chaud et ensoleillé tout au long de la journée. Dans le nord, il est prévu 25 degrés à Bredune cet après-midi avec une eau à 20 degrés. En Normandie, on attend 26 à Cabourg avec une mer à 19 degrés. En Bretagne, il fera 31 degrés à Crozon avec une eau à 20 degrés. Sur le golfe de Gascogne, enfin, il est prévu 31 degrés également à Mimizan avec un océan à 21 degrés. Puis du côté de la Méditerranée, même chose, hein, le temps sera chaud et ensoleillé sur le littoral tout au long de la journée. On attend 29 degrés à Saint-Laurent-du-Var avec une eau à 27 degrés. Il fera 33 à Collioures avec une mer à 22. Enfin en Corse, il est prévu 29 degrés à Solenzara avec quand même un risque d'orage. Température de l'eau 27 degrés.
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0: Depuis la plus pop rock, vous écoutez RTL2 ce matin, c'est le morning de l'été à 8h40. Et alors que vous, la maison pour vos vacances est déjà réservée depuis des mois, cette femme, elle, ne s'est pas embêtée avec ça. À Minorque, dans les Baléares, cette Espagnole a décidé de squatter plutôt que de réserver une villa à plus de 670 000 euros. Elle est rentrée par effraction dans le plus grand des calmes et s'est installée là-bas parce que, je cite, « elle le mérite ». C'est ce qu'elle a déclaré aux voisins et à la police. Une immense maison de plus de 4 chambres, 3 salles de bain, piscine privée. Et comme le délai d'expulsion en Espagne est de plus de 20 mois, eh ben elle est tranquille pour cet été. Voire même pour l'été prochain aussi. La playlist pop rock de votre été, elle est ici. RTL 2 avec Temper City dans les coups de cœur de cet été 2026. Je rajoute aussi dans les prochaines minutes Ed Sheeran et U2 sur RTL 2.
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0: Me Up, nous dit Green Day ce matin sur RTL2 en direct. Il est 8h59. Le morning de l'été se poursuit. C'est Victor Leclerc, le morning pop rock de ce 7 juillet. Avec Bruno Mars, Chaka Ponk aussi en préparation et Jérémy Frérot sur RTL2 après les infos.
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0: Il est 9h, bonjour, bon réveil, bienvenue sur RTL2 avant Bruno Mars, voici les infos. L'actu de ce 7 juillet présenté par Raphaël Thomas. Bonjour Raphaël.
6: Bonjour Victor, bonjour à tous. Marine Le Pen fixée sur son sort dans la journée. La cour d'appel de Paris pourrait confirmer à 13h30 sa condamnation à 5 ans d'inéligibilité dans l'affaire des assistants parlementaires européens du Front National. Si c'est le cas, la chef de file du Rassemblement National à l'Assemblée ne pourra pas se présenter à la présidentielle de l'an prochain. Elle laisserait alors sa place à Jordan Bardella. Hier, il s'est dit serein et prêt à assumer les conséquences de la sentence. La canicule gagne encore du terrain, ce sont désormais 61 départements qui sont en vigilance orange, on attend jusqu'à 40 degrés cet après-midi. Dans les hôpitaux, le niveau 3 du plan Orsan est maintenu, une vague de chaleur qui ajoutée au vent favorise encore plus le risque d'incendie. Dans les Pyrénées-Orientales, les flammes qui ont entraîné l'évacuation de milliers de personnes et brûlé 4900 hectares ont été ralenties. Pour autant, le feu n'est pas complètement fixé ce matin, des habitations restent menacées. À l'échelle du pays, ce sont près de 14 500 hectares qui sont partis en fumée. Mais cette saison, c'est 3 fois plus que l'an dernier. Hier, 2 hommes suspectés d'être à l'origine de plusieurs départs de feu dimanche dans l'Hérault ont par ailleurs été arrêtés. Je condamne sans équivoque ces propos racistes. Réaction cette nuit du président de la FIFA, Gianni Infantino, après les déclarations de la sénatrice paraguayenne Céleste Amarilla à l'encontre de Kylian Mbappé. Le monde du football et la société tout entière sont solidaires du capitaine de l'équipe de France, écrit-il sur Instagram. Hier soir, Emmanuel Macron avait déjà apporté son soutien à Kylian Mbappé. Sur le terrain, la Belgique a éliminé les États-Unis. Cette nuit, les Belges se sont imposés 4-1 en 8e de finale à Seattle, malgré la titularisation de Balogun. En quart de finale, ils affronteront l'Espagne, tombeuse du Portugal 1-0. Ce sera vendredi soir à Los Angeles. À suivre aujourd'hui, Argentine-Égypte à 18h et Suisse-Colombie à 22h. Et puis en cyclisme, enfin, 4e étape du Tour de France, 182 km au programme entre Carcassonne et Foix. Hier, c'est Tadej Pogacar qui a remporté la 3e étape. Le Slovène s'est également emparé du maillot jaune. La météo, attention, hein, on le disait, 61 départements sont désormais en vigilance orange canicule. La vague de chaleur gagne peu à peu le centre et l'est du pays. Ce matin, il fait 10 degrés à Pontarlier, 15 à Pontivy, 17 à Cambrai, 22 à Calvi et à Cagnes-sur-Mer, 23 à Seignos. Côté ciel, le temps sera ensoleillé sur quasiment tout le pays. Aujourd'hui, on aura juste quelques nuages près des frontières du Nord, dans le Grand Est et sur une partie de la Bourgogne-Franche-Comté. Comme hier, attention au risque d'orage sur le relief corse ainsi qu'au vent favorisant le risque d'incendie. Pour les maximales, il est prévu jusqu'à 40 degrés entre la Nouvelle-Aquitaine et le centre. Il fera 26 à Deauville, 31 à Thionville, 33 à Montluçon, 35 à Paris et 38 à La Flèche.
0: 9h03, merci beaucoup. À 9h30, on va retrouver le Pop Rock Collection de Carol Vega. Et puis notre matinée se poursuit sur RTL2, le son Pop Rock avec Bruno Mars ce matin. Bonjour.

0: On est pop rock dans le morning de l'été sur RTL de 9h10 après ce classique de Chaka Ponk. D'ailleurs, dans la playlist, je vous annonce que le groupe aura bientôt sa mini-série sur Canal+. Ça sera début 2027. Une série qui va retracer leur parcours de groupe blacklisté à phénomène du rock français. Incroyable évolution donc à suivre sur Canal rentrée 2027. Donc peut-être un jour une série sur lui aussi. Passer de duo à solo. Jérémy Frérot. Voici le titre Frérot sur RTL2.
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9h17, le son de Robbie Williams sur RTL 2. On vous a d'ailleurs offert vos places il y a quelques semaines de ça pour aller le voir en live sur le VNB Fest à Château-Gontier en Mayenne. Festival avec la radio pop rock et ça sera d'ailleurs son unique date en France à Robbie Williams. Le morning de l'été continue. Bonjour, bienvenue si vous venez d'arriver, les vacanciers qui se réveillent un peu plus tard en ce moment. Vous tombez bien, dans 15 minutes, on va se replonger dans les pop rock collections de Carole Vega qui va venir nous présenter ce matin un titre de Billy Joel. Avant ça, ça c'est Bébé Brune. Et c'est prévu dans le prochain quart d'heure, accompagné aussi de Lewis Capaldi sur RTL2. Bonne matinée.

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0: Bonne matinée, vous écoutez RTL 2, il est 9h30, tout pile, 9h30. Et avant qu'elle ne prenne la suite à 10h, Carole Vega est déjà avec moi ce matin pour nous présenter un titre de sa collection. Pop Rock Collection, vous le savez, c'est le podcast dispo sur l'appli et sur rtl2.fr. Et aujourd'hui, Carole, tu nous présentes ce titre de Billy Joel.
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2: Nous sommes le 2 novembre 1973. Billy Joel publie Piano Man, qui va le révéler au grand public, alors que c'était pas gagné, hein. Attendez, je m'explique. Deux ans auparavant, donc en 1971, Billy Joel sort son premier album, Cold Spring Harbor, chez Family Production, qui le signe pour plusieurs disques. Jusque-là, pour le jeune artiste de 22 ans, c'est formidable. Il est promis à une belle carrière. Bref, l'avenir est radieux. Sauf qu'au cours du mastering de Cold Spring Harbor, une erreur technique accélère l'ensemble du disque en modifiant dans la foulée sa tonalité. Ça, plus une mauvaise distribution et une promo quasi inexistante, l'album est un échec. Billy Joel ne veut plus travailler pour Family Production. Il quitte New York et se réfugie incognito à Los Angeles. Et comme il faut payer ses factures, il devient pianiste dans un bar et utilise le pseudo Bill Martin pour qu'on ne le retrouve jamais. Piano Man raconte cette expérience à jouer pour des clients de passage ou des habitués. On y croise une ribambelle de personnages abîmés par la vie, un peu comme ce pianiste en exil. Billy Joel attend que ses avocats le libèrent de Family Production pour rebondir vers un autre label. C'est Columbia qui le sauve et à partir de là, ce New-Yorkais de naissance entame son ascension irrésistible. Piano Man devient un classique, mais aussi son surnom. Piano Man de Billy Joel, l'harmonie de la fugue.
0: Merci Carole. Et tous les Pop Rock Collection sont à réécouter cet été quand vous le souhaitez en podcast sur l'appli et sur rtl2.fr.

0: RTL 2. Eh bien voilà, un réveil rondement mené, 9h43 en direct, depuis 6h c'est Victor Leclerc, c'est le morning de l'été, alors le morning, ça c'est fini pour aujourd'hui, mais l'été, ça continue, avec la playlist pop rock de Carol Vega qui arrive à 10h, pour la rejoindre, je vous prépare Imagine Dragons, plus les Red Hot et Indochine sur RTL 2, bonne journée.
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0: Alors, au lieu de recommencer, comme le suggère Julien Doré, je vous propose plutôt de continuer. Ce sera beaucoup plus simple. Maintenant que Victor Leclerc vous a bien réveillé, avançons ensemble dans ce mardi 7 juillet avec Louise Attaque, One Republic et Wax qui va nous parler de Bob Dylan sur RTL2.
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0: Never Ending Tour, il est sur les routes depuis 1988 et Wax nous rappelle qu'à un moment, Bob Dylan s'est attiré les foudres du public. C'est Wiki Wax sur RTL2.
1: Bob Dylan a toujours été un personnage à part dans la mythologie de la musique moderne, une sorte de poète qui a traversé les époques en s'en foutant complètement de ce qu'on pensait de lui. En 65, il va faire un choix qui changera le cours de l'histoire. Il va passer à l'électrique et Wiki Wax est là pour en parler. Bob Dylan débarque à New York au début des années 60, une scène folk importante est en train de se monter, une scène qui politise tout et notamment le fait de jouer simplement d'un instrument en bois et d'écrire des paroles engagées. Comme l'écrivait sur sa guitare Willie Guthrie, « This machine kills fascists. Cette machine tue les fascistes. »

une guitare, une voix et une plume. Voilà les trois éléments qu'il faut pour créer une contre-culture dans un monde de plus en plus capitaliste. Après le succès des morceaux comme Blowing in the Wind, The Time They Are Changing, Mr. Tambourine Man et bien d'autres, il est l'idole d'une génération. Mais en 1965, tout va basculer. En juillet de cette année-là a lieu le Festival Folk de Newport, la mecque de la folk musique américaine. Les plus grands artistes folk s'y produisent et les fans viennent des quatre coins du pays pour y voir leurs idoles, mais aussi leurs semblables qui partagent le même goût pour la contestation.

N'oublions pas que la folk à l'époque représente le peuple, la classe ouvrière et la lutte pour les avancées sociales. Là où le rock représente plus la jeunesse, l'innocence et l'énergie. Deux mondes qui ne se croisent pas ou peu. Bob Dylan va se présenter sur scène non pas seul, mais avec un groupe et une guitare électrique. Il avait déjà sur son album sorti la même année, Bringing It All Back Home, des morceaux en électrique. Il est accompagné des membres du groupe Paul Butterfield Blues Band, dont Mike Bloomfield. Il chantera Like a Rolling Stone, morceau qui changera tout. Déjà, il changera les standards de durée. La chanson dure 6 minutes, c'est du jamais vu à l'époque, ce qui ouvrira la porte à plein d'autres créations musicales. Les gens sont choqués, voire certains dégoûtés, et le verront comme un traître à la cause folk. Une partie de son public lui tournera le dos et le huera à chacun de ses concerts.

0: Dylan n'en a rien à faire. Il continuera et coupera les années 60 en deux. Il passera d'une culture à une autre tout en continuant d'écrire des chefs-d'œuvre. Il n'a pas eu peur de faire bouger les lignes et n'a pas voulu faire plaisir à un public quelconque. Ce que vous appelez plus tard le fan service, c'est pas son truc. Un homme libre et un artiste inspirant. Vive Bob Dylan et vive la liberté.
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0: Ce sont les passagers de l'aéroport de Marseille-Provence qui ont traîné les pieds pour prendre l'avion il y a quelques jours. Olivia Ruiz y a donné un petit spectacle hybride entre chansons et lecture de Bauhaus, son nouveau roman qui raconte un road trip entre une mère et son fils. Donc, être dans un aéroport, c'était censé. Avant 11h, Oasis et Damiano David passent sur RTL2.
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22: RTL2 aime le dernier Teddy Swims. Mr. Know It All sur RTL2.

Linkin Park, période de Chester Bennington sur RTL 2. Le groupe prépare un documentaire sur l'après-Bennington qui explique comment Linkin Park a ressuscité en quelque sorte avec l'arrivée d'Emily Armstrong et la composition de l'album From Zero. Ça s'appelle Unshatter, mais bon, il n'y a pas encore de date de sortie. Pink en duo, Alex Warren et un YouTube magistral se profilent sur RTL 2.

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Bon, il n'y a pas à tortiller, c'est une merveille ce morceau, un indispensable RTL de With or Without You. Alors, soyons clairs, c'est quand même mieux avec vous et Alex Warren maintenant sur RTL2.

0: titre de Nirvana, vous ne l'entendez nulle part ailleurs. À retrouver évidemment sur l'album Phénomène Nevermind, album de toute une génération. Avant les infos à midi, on a rendez-vous avec Charlotte Cardin et Coldplay, toujours à l'heure sur RTL 2.
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19: On aime le dernier Evanescence. Who will you follow sur

été prononcée à son encontre en première instance l'empêcherait de présenter sa candidature pour la quatrième fois. Elle céderait alors sa place à Jordan Bardella, le président du RN. Le feu ne progresse plus depuis la nuit dernière dans les Pyrénées-Orientales, même s'il n'est pas encore fixé. Le plus important incendie de la saison jusqu'ici a parcouru 4 900 hectares en deux jours et a entraîné l'évacuation de 12 000 personnes au total. Autre incendie en cours dans la Drôme sur la commune de Die. Il n'est toujours pas fixé lui non plus après avoir parcouru 1 400 hectares en cinq jours. Les résultats du bac tombent progressivement depuis ce matin pour les quelques 730 000 candidats à l'examen. Cette année, tout le monde, ou presque, devrait être fixé d'ici un petit quart d'heure. Une édition 2026 marquée par la canicule qui a parfois amené à décaler les oraux. L'an dernier, le taux de réussite avait frôlé les 92%, plus de 85% avant les rattrapages. Au mondial de foot, suite et fin des huitièmes de finale ce soir, l'Argentine affronte l'Égypte à partir de 18h. Suivra à 22h Suisse-Colombie. Il n'y a plus de pays hôtes en lice dans le tournoi désormais après l'élimination des États-Unis, sèchement battu par la Belgique 4-1. C'est fini également pour le Portugal de Ronaldo, sorti par l'Espagne, victorieux sur le fil, un but à zéro hier soir. Et puis le Tour de France, quatrième étape aujourd'hui au départ de Carcassonne, direction Foix sur 182 km. Vainqueur de la troisième étape, Tadej Pogacar fera la course en jaune.

0: jamais mieux servi que par soi-même. Finalement, c'est ce que nous raconte Miley Cyrus sur RTL2. Quoique c'est un petit peu plus subtil que ça quand même. S'offrir des fleurs, c'est s'affranchir de l'attente d'en recevoir. C'est s'estimer suffisamment pour se faire des cadeaux sans espérer la reconnaissance de qui que ce soit. Bref, Miley Cyrus s'émancipe. Comme Louane qui arrive avec Osier sur RTL2.
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0: Calogero qui prend racine comme les fans de Taylor Swift qui ont attendu des heures à New York espérant voir la star et son époux après la cérémonie au Madison Square Garden. Alors, je ne sais pas si ils ont eu gain de cause, mais ce que je sais, c'est que Taylor Swift, avant les infos, s'est promis comme De Palmas sur RTL2.
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0: 2. Et à 13h, le son pop rock passe par Ed Sheeran après les infos de Brice Boitel. Bonjour.
1: Bonjour, bonjour à tous. Marine Le Pen bientôt fixée sur son sort judiciaire et son avenir politique. La Cour d'appel de Paris rendra à partir de 13h30 sa décision dans l'affaire des assistants d'eurodéputés du Front National. Une confirmation de la peine d'inéligibilité prononcée l'an dernier à l'encontre de la chef de file du RN l'empêcherait de présenter sa candidature à la présidentielle pour la 4e fois. Elle céderait alors sa place à Jordan Bardella, président du parti.

sont placés en vigilance orange. Pour cette raison, presque autant en risque élevé d'incendie. Incendie toujours en cours, notamment dans les Pyrénées-Orientales, même si le feu ne progresse plus depuis la nuit dernière, après avoir parcouru 4900 hectares en deux jours et entraîné l'évacuation de 12 000 personnes. Le taux de réussite provisoire au bac s'établit à 85,5% cette année, quasi stable par rapport à l'an dernier, annonce du ministre de l'Éducation, Édouard Geffray, alors que les résultats de l'examen sont maintenant connus de la totalité des quelques 730 000 candidats. Pour ceux qui ne l'ont pas eu du premier coup, les épreuves de rattrapage se dérouleront jusqu'à vendredi. Et puis au Mondial de foot, les derniers huitièmes de finale se disputent ce soir au programme Argentine-Égypte à partir de 18h, suivi de Suisse-Colombie à 22h. Le tournoi s'arrête là pour les États-Unis, sèchement battus par la Belgique cette nuit, 4 buts à 1, élimination également du Portugal de Ronaldo par l'Espagne.

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0: dimanche soir aux côtés de Wax. Émission à retrouver sur rtl2.fr ou l'appli de la radio pop rock comme toutes les autres d'ailleurs. Le tout nouveau Muse, Police et Tumper City, ça c'est parfait pour un mardi après-midi sur RTL2.
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0: nous donne rendez-vous au cinéma en septembre pour Don't Look Back in Anger, film qui retrace les retrouvailles des frères Gallagher et la tournée triomphale du groupe depuis sa séparation en 2009. Après Jean-Jacques Goldman, Benson Boone et M, c'est Margot Lassalle qui prend le relais sur RTL2.
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1: On aime le dernier Maroon 5, Heroin, sur RTL2.

Notre mardi après-midi continue avec plus de 30 minutes de son pop rock non-stop. Benson Boone, Jean-Jacques Goldman, Tom Grégory, et à 14h, c'est Margot Lassalle sur RTL2.

vous faites bien d'être là sur RTL2. On prend soin de vos oreilles avec l'une des plus grandes chansons de tous les temps à suivre, Purple Rain de Prince. Avant ça, on croisera les Italiens Maneskin qui pourraient se reformer. Damiano David et ses comparses ont été aperçus plusieurs fois ensemble ces derniers temps. Bon, rien d'officiel hein, pour le moment. Ce qui est sûr, c'est que Maneskin arrive pour la suite du son pop rock RTL2.

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0: On écoute le dernier Marine, escroc sur RTL2.

0: Ça se sent dans les oreilles. Et j'ai plus de 30 minutes de son pop rock non-stop pour vous sur RTL2 avec Coldplay qui sera au MetLife Stadium dans le New Jersey le 19 juillet prochain pour la finale de la Coupe du Monde. Et oui, le chanteur Chris Martin aux commandes du show de la mi-temps avec des invités de marque, BTS, Shakira ou encore Madonna, en espérant que les Bleus disputent cette finale. Et c'est bien parti. Coldplay donc, après Nirvana sur RTL2.
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2: On aime le dernier Charlotte Cardin, The Way We Touch sur RTL.

0: No Doubt, qui a fait son retour cette année à la Sphère de Las Vegas. Eux l'avaient inauguré, U2, après Jérémy Frérot sur RTL 2, 15h.
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0: Et oui, petit tour en Bretagne à l'instant sur RTL2, mais c'est vers la Grande-Bretagne que l'on se dirige maintenant avec Muse, qui a sorti son 10e album très attendu, The Wow Signal, et le chanteur Matt Bellamy en a longuement parlé au micro d'Éric Jean-Jean. Interview intégrale à retrouver sur RTL2.fr et notre appli Muse avec Starlight derrière Teddy Swim, c'est Tones and I sur RTL2.
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12: On aime le dernier Benjamin Biolay. Écran total sur RTL 2.

Déjà 16h. Soyez les bienvenus sur la radio Pop Rock. On change pas une équipe qui gagne. Queen, Linkin Park et Imagine Dragons sur RTL2.

0: Bon mardi après-midi ici sur la radio Pop Rock. Calogero arrive et poursuit sa tournée des théâtres, son immense tournée des théâtres avec RTL 2 jusqu'à la fin de l'année. Et il jouera cette semaine au théâtre des Champs-Élysées pour 4 représentations intimistes. Calogero joue de la musique après Bruno Mars et Joan Osborne sur RTL 2.
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Ça, c'est un joli souvenir. Sting, qui nous avait fait l'honneur de jouer lors de notre dernière RTL2 Pop Rock Live au Trianon de Paris. Et on vous réserve encore une belle édition cet automne. Mais pour le moment, on profite bien sûr de l'été. On est seulement le 7 juillet. L'ORAM mix tous les soirs en direct sur RTL2, 18h-20h. C'est la summer party. D'ici là, le son pop rock va passer par Green Day et Alex Warren sur RTL2.

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0: Ça, c'est Zaoui avec Stéphane, Love Noir sur RTL2.

0: Merci d'avoir choisi la radio Pop Rock. Pour écouter Vanessa Paradis ou encore One Republic sur RTL 2. Mais avant ça, les infos à 17h avec Brice Boitel. Bonjour Brice.
1: Bonjour Margot, bonjour tout le monde. Marine Le Pen fera connaître ses intentions pour 2027 dans le 20h de TF1 ce soir après sa condamnation en appel dans l'affaire des assistants d'eurodéputés RN. Condamnation à 15 mois ferme d'inéligibilité qui ne l'empêchera pas a priori d'être candidate à la présidentielle. Détail important, sous bracelet électronique. Elle devra aussi s'acquitter d'une amende de 100 000 euros. La Cour explique avoir pris en compte la liberté des candidatures et la liberté de choix de l'électeur. On verra tout à l'heure ce qu'en pense l'intéressé qui n'a fait aucun commentaire et s'est très vite rendu au siège du Rassemblement National pour se concerter avec les principaux cadres du parti. Parmi les réactions politiques à cette décision, celle de Jean-Luc Mélenchon, pour qui il n'y a rien de changé, quelle que soit la candidature, RN, le chef de file des Insoumis, dit vouloir débarrasser le pays du parti à l'occasion de cette présidentielle. La vigilance orange canicule continue de s'étendre. Le nombre de départements concernés passera à 67 demain. 6 de plus qu'aujourd'hui. Une vague de chaleur qui progresse notamment vers le nord-ouest et la façade est du pays. Le risque de feux de forêt, lui, sera de nouveau très élevé dans 5 départements du sud. Sur le front de l'incendie dans les Pyrénées-Orientales, la situation s'arrange d'heure en heure, indiquent les pompiers, alors que le feu n'a plus progressé depuis la nuit dernière après avoir parcouru quelques 4900 hectares. Elle était activement recherchée depuis l'explosion d'un colis piégé fin juin à Monaco. La principale suspecte de cette tentative d'assassinat sur un oligarque ukrainien était retrouvée morte aujourd'hui en Ukraine, tuée de plusieurs balles. C'est ce qu'annonce la police locale qui précise avoir arrêté 2 hommes soupçonnés du meurtre, tous deux liés aux forces de l'ordre et aux services de renseignement ukrainiens. 85,5%, c'est le

0: 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La summer party de retour à 18h avec Laura nos platines. 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Et maintenant avec Indochine ou encore Taylor Swift sur RTL2.
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0: 19h sur RTL2, c'est le titre du documentaire événement sur Oasis, plus particulièrement sur les retrouvailles des frères Gallagher et leur tournée Live 25. Les premières images viennent d'être dévoilées, vous pouvez y jeter un œil sur nos réseaux RTL2 officiel et rendez-vous à la rentrée pour la sortie du documentaire au cinéma. Allez, la summer party, 2 heures de mix par Lauren après Clara Luciani et Lewis Capaldi sur RTL2.
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0: Merci de nous confier vos oreilles. Ça y est, il est 18h. On lance la Summer Party RTL2 avec une belle surprise après les infos. L'actualité de ce 7 juillet avec Brice Boitel. Bonsoir Brice.
1: Bonsoir Margot, bonsoir tout le monde. Marine Le Pen dira ce soir dans le journal de TF1 si elle se présente ou non à l'élection présidentielle de l'an prochain. Elle ne s'est toujours pas exprimée depuis sa condamnation en appel cet après-midi à 15 mois d'inéligibilité ferme dans l'affaire des assistants d'eurodéputés du RN. Condamnation qui ne l'empêcherait pas a priori d'être candidate, mais ce tout en portant un bracelet électronique. Pendant un an, Marine Le Pen, qui s'est très vite retirée au siège du Rassemblement National pour se concerter avec les cadres du parti et son président Jordan Bardella, qui pourrait se lancer à sa place dans la course à l'Élysée. Après les aveux de Cédric Jubilard, la justice va agir rapidement, assure la première présidente de la cour d'appel de Toulouse, qui vient de désigner une magistrate dans ce dossier. Cédric Jubilard, qui a finalement reconnu être à l'origine de la mort de son épouse Delphine fin 2020 dans le Tarn, après l'avoir toujours nié, notamment pendant le procès qui lui a valu une condamnation à 30 ans de réclusion criminelle en octobre dernier. Il s'est aussi dit prêt à donner des indications sur l'endroit exact où il a dissimulé le corps. La vigilance orange canicule gagne encore du terrain. Elle concernera 67 départements demain, soit 6 de plus qu'aujourd'hui. Une vague de chaleur qui progresse notamment vers le nord-ouest et la façade est du pays. La canicule qui commence à peser sur les nappes phréatiques du pays, dont l'état s'est dégradé à la suite du précédent épisode de forte chaleur. Fin juin, plus de la moitié d'entre elles présentent désormais des niveaux sous les normales, annonce le Bureau de recherche géologique et minière dans son bulletin mensuel. L'organisme ajoute que la quasi-totalité des réserves d'eau souterraines, 93%, sont en baisse contre 77% un mois plus tôt. Le Danois Mads Petersen remporte la 4e étape du Tour de France aujourd'hui à Foix. Le maillot jaune, lui, échappe au Slovène Tadej Pogacar pour revêtir les épaules du Norvégien Thorstein Traen. Et puis, au Mondial de football, coup d'envoi à l'instant d'Argentine-Égypte. Avant-dernier match de ces 8e de finale suivra à 22h Suisse-Colombie.
0: Merci Brice et belle soirée. Lauren au platine pour la Summer Party RTL2 qui commence avec le tout nouveau single de U2 qui est sorti il y a quelques secondes à peine. Voilà Street of Dreams dont le clip a été tourné dans les rues de Mexico. Un avant-goût du prochain album de U2 maintenant sur RTL2.

0: pendant toutes les vacances, le son pop rock mixé par Laurane uniquement sur RTL2 avec ce classique de Madonna à l'instant. Madonna qui vient de sortir son album Confessions 2 qui aurait toute sa place dans notre summer party qui se poursuit avec un programme qui devrait mettre tout le monde d'accord. Dépêche Mode, The Clash ou encore In Excess, c'est ce qui vous attend sur RTL2.
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0: Bah oui, relax. On est bien là, ça c'est un bon mardi soir. Merci d'avoir choisi RTL2, la summer party bat son plein. Et à votre place, je partirai pas trop loin. Lauren reste au platine jusqu'à 20h pour mixer le son pop rock. Au programme Elton John avec Dua Lipa ou encore George Ezra pour vous sur RTL2.
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0: soir entre 18h et 20h, les plus beaux mix by Lauren. Vous êtes dans la Summer Party. Je m'appelle Alexis et on a encore pas mal de bonnes choses à partager. Hein. Lauren a prévu pour la suite Madonna, Charles and Eddie. Je vois aussi Kid Creole and the Coconuts. Plus Bruno Mars sur RTL 2 après ceci.
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0: Summer Party, le cocktail efficace qui mélange dans le tempo les titres de nos artistes préférés. Et dans les oreilles, Madonna Don't Tell Me, Madonna qui a sorti, vous le savez, vendredi dernier, Confessions 2, suite directe du deuxième album de la chanteuse Confessions on the Dance Floor, sorti en 2005. Bon, vous restez dans le coin? Ok. Lauren nous apporte un ultime set très très vite avec dedans Michael Jackson, Sabrina Carpenter ou encore Maroon 5 sur RTL 2.
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Énorme RTL2 Summer Party referme ses portes avec le King of Pop ce soir, Michael Jackson Off the Wall. Demain dès 18h, Laurane remettra le couvert pour un nouvel épisode de Mix, seulement sur votre radio pop rock RTL2 évidemment. Merci d'être là, il est 20h, activation de RTL2 Made in France maintenant avec Indochine.

C'est RTL2, nous voilà partis pour partager toute la scène française. Vous écoutez RTL2 Made in France jusqu'à 22h. Et Sébastien Tellier est ici ce soir, mais pas tout seul. Il a invité Juliette Armanet pour ce titre totalement disco idéal pour danser tout l'été. Voilà, attraction sur RTL2.

0: Mika en duo avec Stilto sur RTL de Cœur Stone. Nouvelle version du titre de Mika, Excuses for Love, extrait de son dernier album Hyper Love. Je suis hyper motivé pour vous apporter la suite du son pop rock Frenchy. On a rendez-vous avec The Odds, Sam Sauvage, mais aussi Marine sur RTL 2 après ça.
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0: Bon mardi soir avec RTL2, c'est Made in France jusqu'à 22h, Sam Sauvage est dans la playlist. L'artiste se balade dans pas mal de festivals cet été et puis il a sa propre tournée à partir du mois de novembre. Sam Sauvage, c'est l'album Mesdames, Messieurs, profitons maintenant d'un nouvel extrait. Écoutez, Je ne t'aime plus sur RTL2. Et dans Made in France, Sam Sauvage.
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0: petit bonheur sur RTL 2, je veux du soleil. On parlera météo justement un petit peu plus tard dans la soirée. Mais pour le moment, concentrons-nous sur la scène française, s'il vous plaît, avec avant 21h Alain Souchon, Calogero et M. Ensuite, c'est Tibbs qui ouvrira la seconde partie Made in France sur RTL 2.
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8: On aime le dernier Benjamin Biolay, écran total sur RTL2.

0: Alain Souchon sur RTL de la balade de Jim. Il est 21h, Manu Chao arrive sur RTL 2 juste après Tibbs.
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belle soirée avec RTL 2. Bonnes vacances si vous faites partie de la team juilletiste. On est Made in France jusqu'à 22h. C'est comme ça tous les soirs de la semaine. Avec au menu de cette deuxième heure, Hélène Sio, Eiffel, Louane. On va les écouter après cette jeune artiste.

0: Elencio sur RTL de Bye Bye. Elencio, coup de cœur en juin dernier pour les révélations pop rock 2026 avec la SACEM. Vous connaissez le truc, hein. 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Nous sommes maintenant au mois de juillet. Et notre nouveau coup de cœur se nomme Lancelot. On va pour la suite croiser de Palmas. J'ajoute Teddy Bear plus Téléphone en classique sur RTL 2.
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Je vous présente Teddy Bear, il est belge et considéré comme une figure montante de la scène musicale francophone. Il a su conquérir le public lors des premières parties d'artistes majeurs tels que Clara Luciani, Julien Doré ou encore Aurel San. Et n'hésite pas à citer Jacques Brel dans ses influences majeures. Teddy Bear, c'est d'avant Made in France avec ce titre, Chaussures Roses sur RTL2.

0: Sébas sur RTL2. Une seule vie, une seule radio pop rock pour les vacances, c'est RTL2, évidemment. Préparez-vous à recevoir avant, après 22h, 21 Pilots et Olivier Rodrigo, entre autres. Et puis, on va refermer d'abord notre session Frenchie du mardi soir avec Dioniso, Sally Ocha Schneider, plus Inama Modja sur RTL2.
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Johnny Zos sur RTL 2, un nouveau Made in France revient demain, évidemment, dès 20h. Il est 22h, c'est Pop Rock, c'est Miles Smith avec Mial Horan.

7h02, on est plutôt bien là. Les artistes pop rock sont dans la place et c'est avec Olivia Rodrigo, You Seem Pretty Sad for a Girl So in Love. Oh là, je vais la refaire. Ah, parce que là, l'anglais, ça va pas du tout. You Seem Pretty Sad for a Girl So in Love. Voilà. Et le titre de son troisième album. La chanteuse américaine est attendue à la Plénitude Arena. Nouveau nom de Paris, la Défense Arena. Ça s'appelle donc maintenant la Plénitude Arena. Rendez-vous donc les 23 et 24 avril 2027. Olivia Rodrigo. C'est ce titre, Drop Dead, et c'est sur RTL2 ce soir.

0: oublié ton nom, Cassélie Talent Prometteur Frenchie. À ce propos, pour profiter de toute la scène française, vous serez évidemment fidèle au poste demain. Demain soir, dès 20h, pour un nouvel épisode de RTL2 Made in France. D'ici là, le programme continue d'être riche avec pour vous Red Hot Chili Peppers, le dernier Lola Young ou encore Shade avec Zayn sur RTL2.
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7RTL2, c'est Pop Rock et voilà Loya Young. La chanteuse britannique revient après avoir évoqué publiquement son combat contre l'addiction sur les réseaux. Elle confirme aller mieux et avec son nouveau single, elle veut parler du manque, des émotions contradictoires et de cette impression d'être perdue entre douleur et espoir. Pour elle, ce morceau montre surtout qu'il est possible de ressentir de la joie et de la souffrance en même temps. Écoutez, From Down Here sur RTL2, le petit dernier de Loya Young.

0: Red Hot sont sur RTL2 ce soir. Californication, The Rise of the Red Hot Chili Peppers. Voilà un documentaire à voir sur la plateforme Netflix. Tiens, il retrace les années fondatrices des Red Hot et souligne la profonde influence de leur guitariste d'origine, Hillel Slovak, disparu en juin 1988. Allez, bientôt 23h, j'ai prévu Coldplay, Imagine Dragons et Alanis Morissette sur RTL2. Vous restez évidemment dans le coin. Ok, c'est parfait.
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0: On aime le dernier Charlotte Cardin. The Way We Touch sur RTL.

Affaire à suivre donc, j'ai le nouveau Muse pour vous ce soir. Avant de l'écouter, merci d'accueillir le son pop rock australien, celui de Sia sur RTL2. Voilà, Unstoppable.

0: Bon Jovi sur RTL2. Demain c'est mercredi, la météo annonce une grosse vague de chaleur qui se poursuit sous un plein soleil avec 32 à 39 degrés l'après-midi. Si toutefois vous êtes sensible à ce genre de température, restez bien à l'ombre s'il vous plaît et pensez à vous hydrater évidemment. Le son pop rock poursuit sa route. C'est avec Julian Casablancas, Alex Warren et le groupe qui va nous apporter leur album Foreign Tongues ce vendredi 10 juillet. Je veux parler des Rolling Stones sur RTL2.
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0: Frédéric Goldman Jones sur RTL2 juste après minuit. Vous allez profiter d'une longue nuit pop rock et non-stop. N'oubliez pas 6h votre morning de l'été avec Victor Leclerc. On se quitte avec Cheryl Crow, Keane et Bruno Mars sur RTL2. Allez, bye bye.
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1: RTL2 aime Dracula de Tame Impala.

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